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Je suis une amie d'Harry Cuicui. Elle m'a écrit une chanson. La voici. 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

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Je me retrouve dans une pièce toute noire. Mais à côté de cette pièce noire, il y a une autre pièce illuminée. Ça se voit au rayon de lumière qui passe sous une porte juste en face de moi. 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

0: Qui êtes-vous ?
1: Dobby, monsieur. Dobby, l'elfe de maison.
0: Je ne veux pas paraître grossier, mais ce n'est pas le moment idéal pour recevoir un elfe de maison dans ma chambre.
1: Oh oui, monsieur, Dobby le sait bien. Dobby est venu vous dire de... Oh, c'est difficile, monsieur. Dobby ne sait par où commencer.
0: Vous ne voulez pas vous asseoir ?
1: M'asseoir ? M'asseoir ?
0: Dobby, chut! Pardon, je ne voulais pas vous offenser, je vous assure.
1: Offenser, Dobby? Dobby connaît votre grandeur, monsieur, mais jamais encore un sorcier ne lui avait demandé de s'asseoir, comme s'il était son égal.
0: Oh, vous ne connaissez pas beaucoup de sorciers aimables, alors?
1: Non, en effet. C'est très mal d'avoir dit ça. Oh, méchant Dobby!
0: Arrêtez, Dobby! Dobby, chut!

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Je convoquais la presse qui, pleine d'admiration, nota dans l'allégresse cette déclaration.

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0: La première fois que j'ai mangé au restaurant.
1: La première fois que j'ai cuisiné avec maman. La première fois que j'ai réussi à marcher.
2: La première fois que j'ai mangé des frites.
3: La première fois que je suis tombée amoureuse.
1: La première fois que je suis allée à la mer.
4: La première fois que je me suis ouvert l'arcade sourcilière.
5: La première fois que je suis tombée dans la piscine.

Cheval dans une île. Celui-là, c'est le cheval, qui vit tout seul, quelque part, très loin, dans une île. Il mange un peu d'herbe. Derrière lui, il y a un bateau. C'est le bateau sur lequel le cheval est venu. C'est le bateau sur lequel il va repartir. Ce n'est pas un cheval solitaire, il aime beaucoup la compagnie des autres chevaux. Tout seul, il s'ennuie, il voudrait faire quelque chose, être utile aux autres. Il continue à manger de l'herbe, et pendant qu'il mange, il pense à son grand projet. Son grand projet, c'est de retourner chez les chevaux, pour leur dire « il faut que cela change ». Et les chevaux demanderont « qu'est-ce qui doit changer ?» Et lui, il répondra « c'est notre vie qui doit changer. Elle est trop misérable, nous sommes trop malheureux, cela ne peut pas durer !» Mais les plus gros chevaux, les mieux nourris, ceux qui traînent les corbillards des grands de ce monde, les carrosses des rois et qui portent sur la tête un grand chapeau de paille de riz, voudront l'empêcher de parler et lui diront « de quoi te plains-tu, cheval? N'es-tu pas la plus noble conquête de l'homme ?» Et ils se moqueront de lui. Alors tous les autres chevaux, les pauvres traîneurs de camions, n'oseront pas donner leur avis. Mais lui, le cheval qui réfléchit dans l'île, il élèvera la voix. « S'il est vrai que je suis la plus noble conquête de l'homme, je ne veux pas être en reste avec lui. L'homme nous a comblés de cadeaux, mais l'homme a été trop généreux avec nous. L'homme nous a donné le fouet, l'homme nous a donné la cravache, les éperons, les œillères, les brancards. Il nous a mis du fer dans la bouche et du fer sous les pieds. C'était froid, mais il nous a marqués au fer rouge pour nous réchauffer. » Pour moi, c'est fini. Il peut reprendre ses bijoux, qu'en pensez-vous? Et pourquoi a-t-il écrit sérieusement et en grosses lettres sur les murs de ses écuries, sur les murs de ses casernes de cavalerie, sur les murs de ses abattoirs, de ses hippodromes et de ses boucheries hypophagiques, soyez bons pour les animaux? Avouez tout de même que c'est se moquer du monde des chevaux! Alors, tous les autres pauvres chevaux commenceront à comprendre, et tous ensemble, ils s'en iront trouver les hommes, et ils leur parleront très fort. Les chevaux, « Messieurs, nous voulons bien traîner vos voitures, vos charrues, faire vos courses et tout le travail, mais reconnaissons que c'est un service que nous vous rendons. Il faut nous en rendre aussi. Souvent, vous nous mangez quand nous sommes morts. Il n'y a rien à dire là-dessus si vous aimez ça. C'est comme pour le petit déjeuner du matin. Il y en a qui prennent de l'avoine au café au lit, d'autres de l'avoine au chocolat, chacun ses goûts. Mais souvent aussi, vous nous frappez. Et cela, ça ne doit plus se reproduire. De plus, nous voulons de l'avoine tous les jours, de l'eau fraîche tous les jours, et puis des vacances. Et qu'on nous respecte. Nous sommes des chevaux, on n'est pas des bœufs. Premier qui nous tape dessus, on le mord. Brrr. Deuxième qui nous tape dessus, on le tue. Voilà. Brrr. Et les hommes comprendront qu'ils ont été un peu forts. Ils deviendront plus raisonnables. Il rit, le cheval, en pensant à toutes les choses qui arriveront sûrement un jour. Il a envie de chanter, mais il est tout seul et il n'aime que chanter en chœur. Alors il crie tout de même. « Vive la liberté !» Dans d'autres îles, d'autres chevaux l'entendent et ils crient à leur tour, de toute leur force, « Vive la liberté ! Vive la liberté !» Tous les hommes des îles et ceux du continent entendent des cris et se demandent ce que c'est. Puis ils se rassurent et disent, en haussant les épaules, « Ce n'est rien, c'est des chevaux !» Mais ils ne se doutent pas de ce que les chevaux leur préparent.

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0: bienvenue à cette réunion de parents sans autorité. Alors applaudissez celles et ceux parmi vous qui ont des enfants. Et ceux qui estiment n'avoir aucun problème pour se faire obéir, applaudissez. Monsieur, vous viendrez témoigner tout à l'heure. Alors pour vous aider à retrouver l'autorité que vous avez perdue sur vos enfants, vous allez répéter après moi ces petites phrases clés. Non, je ne t'achèterai pas ça.
1: Non, je ne t'achèterai pas ça.
0: Là, vous pouvez déjà sortir votre carte bleue. Hein. Essayez de le faire beaucoup plus ferme, beaucoup plus tonique. Non, je ne t'achèterai pas ça.
1: Non, je ne t'achèterai pas ça.
0: Là, en général, l'enfant demande pourquoi et vous répondez
1: parce que...

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0: Oh, oui.
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0: hein?
1: Ça me déplaît.
0: Mais qu'est-ce que c'est qui te déplaît?
1: D'aller si loin, voir des cyprès. Bientôt,
0: oh.
1: C'est les vacances.
0: Ah, oh, t'es malin.

0: Je voudrais aller pêcher.
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0: Hey, comment te sens-tu, Romain?
1: Bien. Très bien, même. Je me sens léger. Très léger.

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0: Ce serait bien le vent. Allez, pas de panique. Et puis c'est pas gênant, ça fait de la musique.
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0: 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C'est peut-être un guépard, caché dans le placard, attendant le moment pour foncer dans le noir.

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Sauras-tu poser ta voix, petit homme? Sauras-tu peser nos voix, petit frère? Je t'écoute, je t'adore, j'admire tes rêves, petit migrant, tes faits et gestes concrets et lestes. Ils passent leur vie à décider pour nous, mais on sait tous les deux que tu peux braver ceux qui t'empêchent d'offrir tes rêves aux autres oiseaux. Tu le peux.

Mesdames et messieurs, ladies and gentlemen, welcome on board! Aimé, votre commandant, et son copilote Bernard sont ravis de vous accueillir à bord de la maison intercontinentale FONKY à destination aléatoire. Durant ce

discuter pour vous une série de ses plus belles voltiges. Looping, piqué, vol inversé, rien ne manque à Bernard dans son arsenal impressionnant de figures plus folles les unes que les autres. Un

Cette figure consiste en une descente brutale et contrôlée à 180 degrés dans la trajectoire du sol. À l'issue de celle-ci, nous redresserons l'appareil pour un atterrissage en douceur afin de rentrer à la maison pour l'heure de l'apéritif.

0: J'ai toujours pas compris ce que ça voulait dire, la bourre-partie.
1: Écoute, la bourre-partie, ça veut rien dire en français. Voilà, ça ne veut dire quelque chose qu'en Angleterre. C'est comme le colorant rose dans les gâteaux à la banane. Comme les blagues de Benny Hill quand il est déguisé en chinois. Ça ne veut dire quelque chose qu'en Angleterre. Si on devait le traduire en français, on dirait de gauche. Et encore, même pas. On dirait même pas ça. Et de toute façon...
0: De gauche ?
1: De gauche, oui.
0: Comme le poulet du dimanche ?
1: Comment ça, comme le poulet du dimanche ?
0: Papa, il dit ça des fois le dimanche. Il dit, oh là là, ce poulet, il est bon. On dirait qu'il est de gauche.
1: Oui, bon, bah, ça, c'est ce que je disais. Voilà, ça dépend des goûts. Je savais pas que ton père était... Je savais pas que vous mangez du poulet tous les dimanches.
0: Et de droite, ça existe pas ?
1: Ah si, si, si, ça existe.
0: Du poulet de droite ?
1: Et comment ça, du poulet de droite ?
0: C'est comment, le poulet de droite ?
1: Tu veux savoir ?
0: Ben oui.
1: C'est un poulet qui a eu des valeurs toute sa vie. Des valeurs de droiture, des valeurs morales, des valeurs de travail. Un poulet qui a gravi les échelons de la société à la sueur de son front. Un poulet qui s'est lavé les dents chaque soir, vraiment, vraiment, pendant 3 minutes. Et pas 45 secondes. Un poulet qui a mangé 5 fruits et légumes par jour. Un poulet qui sait faire un massage cardiaque à une dame âgée qui tombe par terre dans la rue. Un poulet qui a le regard tourné vers l'avenir, qui a bien placé son argent, qui trouve que la Marseillaise est une jolie chanson. Un poulet qui se rase de près et dont la maman poulet trouve qu'il est très bien coiffé.
0: D'accord, d'accord. Donc de gauche, ça veut dire qu'il se lave les dents seulement pendant 45 secondes.
1: Ben voilà.
0: Dans la famille, on est tous de gauche alors.
1: Et...

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Mais une brise taquine fait voler un chapeau jusqu'au pied du maestro, celui de l'élégante danseuse de la cour. Le musicien s'en amuse, il le ramasse et rejoint la jeune femme près du bastingage. Django, dit-il. Bella, répond-elle. Je parlais de vous ce matin même, sans doute avec votre plus jeune admirateur. La vie est décidément pleine de surprises. Pleine de surprises et fort exquise, renchérit le maestro. 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

Papa se lève plus tôt et se tape le métro. Maman au 5 o'clock boit le thé avec ses amis. Elle ne revient pas avant 8h30. Papa ne rouspète pas, c'est lui qui fait le repas. Il reçoit

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Les premiers ânes. Autrefois, les ânes étaient tout à fait sauvages, c'est-à-dire qu'ils mangeaient quand ils avaient faim, qu'ils buvaient quand ils avaient soif et qu'ils couraient dans l'herbe quand ça leur faisait plaisir. Quelquefois, un lion venait qui mangeait un âne, alors tous les autres ânes se sauvaient en criant comme des ânes, mais le lendemain, ils n'y pensaient plus et recommençaient à braire, à boire, à manger, à courir, à dormir. En somme, sauf les jours où le lion venait, tout marchait assez bien. Un jour, les rois de la création, c'est comme ça que les hommes aiment à s'appeler entre eux, arrivèrent dans le pays des ânes. Et les ânes, très contents de voir du nouveau monde, galopèrent à la rencontre des hommes. Les ânes, ils parlent en galopant. Ah, ce sont de drôles d'animaux blêmes. Ils marchent à deux pattes, leurs oreilles sont très petites, ils sont pas beaux, mais il faut tout de même leur faire une petite réception. C'est la moindre des choses. Et les ânes font les drôles, ils se roulent dans l'herbe en agitant les pattes, ils chantent la chanson des ânes, et puis, histoire de rire, ils poussent les hommes pour les faire un tout petit peu tomber par terre. Mais l'homme n'aime pas beaucoup la plaisanterie quand ce n'est pas lui qui plaisante. Et il n'y a pas 5 minutes que les rois de la création sont dans le pays des ânes que tous les ânes sont ficelés comme des saucissons. Tous, sauf le plus jeune, le plus tendre. Celui-là, mis à mort et rôti à la broche avec autour de lui les hommes, le couteau à la main. L'âne cuit à point, les hommes commencent à manger et font une grimace de mauvaise humeur. Puis jettent leur couteau par terre. L'un des hommes, il parle tout seul. « Ça ne vaut pas le bœuf, ça ne vaut pas le bœuf, ça ne vaut pas le bœuf. » Un autre. « Ce n'est pas bon, j'aime mieux le mouton. » Un autre. « Oh, oh, oh, oh, que c'est mauvais !» Et il pleure. Et les ânes captifs, voyant pleurer l'homme, pensent que c'est le remords qui lui tire les larmes. « On va nous laisser partir, pensent les ânes. » Mais les hommes se lèvent et parlent tous ensemble en faisant de grands gestes. Cœur des hommes. « Ces animaux ne sont pas bons à manger. Leurs cris sont désagréables. » Leurs oreilles ridiculement longues, ils sont sûrement stupides et ne savent ni lire, ni compter. Nous les appellerons des ânes, parce que tel est notre bon plaisir et ils porteront nos paquets. C'est nous qui sommes les rois. En avant ! Et les hommes emmenèrent les ânes.

0: Milky Way.
1: Qu'est-ce que tu fais là, Pépito, là?
2: Si, seigneur.
1: Mais t'as mis des miettes partout, là. Oh! Non, mais... Hé hey! On t'a dit que c'était fini, tu dégages, moi, je veux plus te voir, hein. Tu sors du studio.
3: Binge, je voulais te demander, ça t'embête pas si on se tutoie?
4: Bah non, on se tutoie depuis 2 ans, mais...
3: Oui, c'est, bon, oui, en même temps, ça. Ouais. Qu'est-ce que tu aurais envie de dire si c'était ton dernier album?
5: Waouh! Ouais, alors, si c'était mon dernier album, je pense que j'aurais envie de dire au public, rendez-vous demain au Café de la Plage pour fêter ça. Voilà, ça c'est... Alors, écoutez bien, hein, attention tout le monde, demain, au Café de la Plage, on va boire un coup ensemble, et c'est Firmin qui paye. Allez.
3: Une énorme fête, super.
5: Voilà, soyez là.
3: Pense à prendre ton carnet de chèque, Firmin.
6: Sur cet album, il y avait aussi des invités. Il y avait Claire Moulin à la trompette,
7: Pouette.
8: Vincent Guillaume,
9: l'amitié est une force.
6: À la guitare, il y a eu Christophe Bastien
9: himself.
8: Il y avait aussi la grande chorale de la Crevette d'Acier.
6: Mais n'oublions pas, à l'harmonica, Damien Tartamella est venu faire les voix, les chœurs, la seule et unique Caroline Pascal.
10: Ouais.
8: Il y avait aussi Chloé Lacan.
11: Hey, salut.
6: Et le grand orchestre philharmonique. Qu'aurait été cet album sans les incontournables Maggie Roland, qui nous vient du groupe Alex et sa guitare.
12: Et enfin, au son, l'unique, le seul, l'immense Michel Brun.
13: Non, c'est Stéphane.
3: T'es sûr?
13: Oui.
3: Oh là là.
13: Ah, c'est la boulette.
3: Bon, enchaîne.
13: Ouais.
12: Stéphane Prin.
3: Yahoo.
12: Oui. Bravo, Stéphane.

0: Un cadeau pour vous, ô ma reine.
1: Qu'il entre.
2: Les trois Gaulois offrent ce gâteau à la reine des reines.
1: Comme c'est aimable à eux, tu les remercieras de la part de Cléopâtre, mon goûteur, que l'on appelle mon goûteur.
3: Voilà, voilà, voilà.
1: Goûte, goûteur.
3: Avec joie, ô ma reine.

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1: Notre esprit d'équipe.

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0: problème.
1: Ça se voit. Alors dites-moi, Trésor, est-ce parce que c'est un groupe heureux que des amis, il en a peu?
2: Ou qu'il aime faire pipi dans...

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0: Allô, allô, Martin, quelle nouvelle? Ma jument grise, morte aujourd'hui? Expliquez-moi, cocher fidèle, comment cela s'est-il produit?
1: Cela n'est rien, madame la marquise, cela n'est rien, tout va très bien. Pourtant il faut que l'on vous dise, on déplore un tout petit rien. Et la pairie, dans l'incendie, qui détruisit vos écuries. Mais à part ça, madame la marquise, tout va très bien, tout va très bien.
0: Allô, allô, Pascal, quelle nouvelle? Mes écuries ont donc brûlé

0: Bien, on revient au début, ça on le fera tout à l'heure. Mettez vos casques.
1: Comment ça?
0: On devrait avoir du son dans pas longtemps. Vous vous entendez?
2: Non.
0: Pas encore, moi non plus. Ça va venir?
3: T'entends ce que je dis?
0: Ah oui, non,
3: est-ce que t'entends?
4: Douquet, est-ce que tu m'entends?
3: Ouais, ça marche pas encore,
5: mais c'est pas encore branché.
4: Si, ça marche.
3: Ah bon?
4: J'entends rien,
6: mais par contre, on peut se décaler un peu là parce qu'on est serré.
0: Avec la musique.
7: La musique.
0: La musique.
8: Yeah.
0: Avec le sourire.
9: Avec le sourire.
10: Avec le sourire.
11: Avec le bien, les enfants.
12: C'est avec le sourire.
0: Donc là, on le fait sans enregistrer, on le fait pour s'entraîner. L'équilibre des casques, l'équilibre pour Renaud et pour nous dans nos casques. Ok, Renaud? Tu nous envoies la musique? Merci. 3, 4.
13: C'est pas difficile.
0: On enregistre.
14: Vive le petit loup.
0: Vous n'êtes pas contente de vous?
15: Non. Non.
16: Sur l'aigu, non.
17: Oh, les ballons.
18: Non, mais que la première phrase qui me
0: gêne.
18: Cette note-là.
0: Ouais. Et alors, la tenez pas trop, peut-être.
18: Voilà.
0: Ah, okay. Posez-la.
19: Mais vous faites tété.
0: Tu l'as bien aussi.
4: Merci,
0: bien
4: c'est bien.
0: Voilà, c'est ça.
5: Olivier, c'est quoi déjà la première phrase?
3: Mais je trouve que dans le cas.
16: Tout est bon dans le cochon.
0: On arrête là parce que ça sent pas. Gardez ça dans votre tête et vous les faites
2: après. Benoît il va gronder là.
0: Alors on écoute cette fin et on voit où est-ce que ça se passe.

0: vous plaît, le micro est trop haut, le micro est trop haut.
1: Ok.
2: Non, mais on n'est pas les petits moustiques là.
3: Non, on est les petits loups. Les petits moustiques du jazz.
1: Et on va faire une demi-heure, on va faire 3-2.
2: C'est bon, on a compris.
3: 4, 3, 2, 1.

0: Fais attention à ta clé, Jack. Et n'oublie pas, dès que tu t'installeras, prends contact avec un horloger.
1: Tu veux dire un docteur ?
0: Non, non, non, non, surtout pas. Ne va jamais voir un docteur pour un problème de cœur. Il te faudra trouver un horloger. Tu vas te faire mal à l'horloge si on se serre trop fort. Il faut que tu partes maintenant. Je ne voudrais pas qu'il t'attrape.
2: Allez, faut y aller.
1: Je suis pas encore parti et j'ai déjà froid.

0: Alors, mon enfant, tu disais...
1: Eh bien, je me promène dans les bois. Soudain, j'aperçois à mes pieds une chose qui tourne. Et ensuite, je vois que ce n'est qu'une flèche.
0: Une flèche qui tourne? Voilà qui est curieux.
1: Oui, et cette flèche va de plus en plus vite. Elle tourne, et soudain, elle s'immobilise.
0: Eh bien, il me semble que cette flèche qui tourne ne fait que t'indiquer le droit chemin.
1: Mais grand-mère Feuillage, quel est le droit chemin? Et comment savoir où il se trouve?
0: Ta mère m'a posé exactement la même question.
1: C'est vrai?

16h. Un petit goûter ?

0: Hein. Faut pas exagérer quand même. Hein. Moi, si je m'arrête, je te laisse sur le bord de la route. Voilà. Il y a combien de kilomètres? J'ai faim, j'ai envie de faire pipi, j'ai envie de vomir.
1: Ouh.
0: Ah, basta!
1: Maman, j'ai oublié Rosine!
0: Tu crois quand même pas qu'on va refaire 250 km parce que t'as oublié ton doudou, hein?
1: Si!

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1: Alors, vous êtes prêts? Vous allez voir, c'est fascinant. Vous saviez qu'il y a 5 millions d'auditeurs qui vous écoutent?
2: 5 millions?
1: 5 millions d'estomacs ouvrant leurs oreilles.
3: Nous, on est prêts, monsieur.
4: Chut, les enfants.
5: L'antenne dans 3 secondes.
1: Chers auditeurs de Radio Casserole, bonjour. Avec nous
6: aujourd'hui, Adrien Dubouchon, le célèbre cuisinier.
7: Ah, ça y est, ça commence.
1: Fourchette, décorée du cochon d'or.
6: Premier prix de purée, médaille d'or de la vinaigrette, qui va nous donner enfin la recette secrète de sa chouquette.

0: Allez, au lit.
1: Papa, tu me racontes une histoire?
0: Ok, bon. Alors, un conte de fées.
1: Ah non, pas un conte de fées, ça va être l'horreur.
0: Ah non, mais celui-là, il est très cool. T'inquiète.
1: Ah bon?

0: Il était une fois une jolie petite fille qui se promenait dans la forêt.
1: Ah oui, elle vient d'être abandonnée par ses parents, elle va mourir de faim, c'est classique.
0: Non, pas du tout. Elle se balade et marche d'un bon pas car il ne fait pas très chaud dans ce sous-bois.
1: Ah oui, elle va brûler ses allumettes pour se réchauffer mais finira par mourir de froid.
0: Mais non, figure-toi qu'elle se rend dans la joie et la bonne humeur chez ses grands-parents et...
1: Bien sûr. Et sa grand-mère est un loup déguisé, elle va se faire dévorer, c'est couru d'avance.
0: Absolument pas, tout va bien. Elle arrive à la porte de la demeure, une maison qu'elle adore.
1: Oui, parce qu'elle est en pain d'épices la baraque. Sauf que sa mamie est une sorcière et va la bouffer, c'est signé.
0: Oh,

0: à la porte et c'est son grand-père avec sa grosse barbe qui lui ouvre.
1: Oui, sa grosse barbe bleue, elle va découvrir les corps de ses précédentes épouses accrochés au mur, je connais.
0: N'importe quoi, l'autre. Non, non, elle découvre avec joie qu'autour de la table, ses deux sœurs sont présentes.
1: Ah oui, ses deux sœurs super méchantes qui l'humilient constamment et la font dormir dans le grenier, je
0: crois. Mais non, sa maman n'est pas là, mais il y a son cher et tendre papa également.
1: Oui, elle va prendre ses jambes à son cou parce que sa maman est morte et son père veut l'épouser.
0: Bah, ça m'aurait étonné, tiens, non.

0: Et par exemple, à la fin, tout le monde meurt.
1: Dis donc, mon chou, là, c'est une obsession chez toi, non?
2: Non, mais...
1: Tu m'inquiètes.
2: Ce serait efficace, quoi, tu vois.
1: Va dormir.

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0: virtuose, c'est charmant. Dites-moi, monsieur le musicien, vraiment vous jouez très très bien. Comment faites-vous de l'instrument sortir des accents si charmants?
1: Ah ah ah ah ah ah, je vais vous expliquer ça.

parfait. Ah, oh, et j'ai l'accord parfait. C'est un ordre de fête discret. Madame, regardez bien. La musique vient par ici. Oh, oh, oh, oh, oh, oh, oh. Et s'en va par là.

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1: Oh, oh, douce, il a sans le famille.
0: À la fin de la soirée, dites, m'accompagnerez-vous?
1: Mais oui, mais oui.

0: 4.
1: Ouais.
2: Non mais qu'est-ce que c'est que ça là? Bah alors?
1: Mais quoi?
2: Bah je t'arrête tout de suite, d'abord tu me vouvoies. On se connaît pas, on n'a pas gardé les moutons ensemble. Et puis ensuite tu me donnes du monsieur s'il te plaît, tu fais un effort.
1: Oui, désolé. Oui.
2: Malpoli.
1: Pardon.
2: Incroyable ça.
3: Excusez-moi monsieur, monsieur le renard. Où sont passés les hommes? Où est-ce qu'ils se cachent?
2: Oh, c'est incroyable, non mais ta mère elle t'a pas appris la politesse? Mais le renard il a un nom le renard. Toi t'as un nom?
1: Bah oui.
2: Et bah moi j'ai un nom aussi.
1: Mais je le connais pas moi.
2: Mais tu le demandes. Moi c'est Robin de la forêt.
1: Ah d'accord.
2: C'est pas compliqué.
1: Ok.
3: Excusez-moi monsieur, monsieur le renard. Que l'on nomme Robin, Robin de la forêt. Où sont passés les hommes, où est-ce qu'ils se cachent?
2: Ouais, puis bon, un nom c'est bien mais ça fait pas tout. Y'a l'apparence qui compte vachement, tu vois. Alors c'est Robin, avec un très beau chapeau vert, orné d'une longue plume rouge et un beau plastron vert avec un arc et des flèches.
1: Ah oui.
2: T'as vu, il est beau mon arc, hein?
1: Ah oui, il est beau.
2: J'aimerais en avoir un comme ça, hein.
1: Ah, j'aimerais bien.
2: Et bah t'en as pas.

0: les pauvres à qui j'ai donné l'argent des riches, eh ben ils deviennent riches.
1: Oui, c'est vrai.
0: Et donc je leur reprends forcément, puisque je prends l'argent des riches et qu'eux ils sont riches maintenant.
1: Ah, mais ça c'est injuste.
0: Ouais, mais c'est logique.
2: Ah, oh.
0: Ah, si, si, c'est logique.

0: cocaïne.
1: Dis donc, l'argent, je le garde.
0: Oui.
1: Et tu sais ce que je fais?
0: Bah non.
1: J'utilise pour m'acheter des fringues. Tu vois, trop cool et à la mode.
0: Ah
1: comme,
0: oui.
1: Je sais pas moi, un beau chapeau vert, on est du long plume rouge. Et un beau plastron vert.
0: Ah ouais, c'est vrai que c'est à la mode.
2: Ah, ça le fait.

0: dégage.
1: Ouais, mais je veux te dire un truc, c'est à ce prix-là qu'on devient le plus cool des renards, tu vois. Ah oui. Moi, je trouve c'est important le look, tu vois, surtout quand on a une moto comme la mienne, regarde.
0: Ah ouais, elle est chouette, ouais.
1: C'est pas de la motocross, ça.
0: Ah non.

0: contre, je suis désolé, ça me gêne un peu, mais vu qu'on se connaît pas, je vais pas te parler plus longtemps, tu vois. Parce que ma maman, elle m'a dit qu'il fallait pas parler aux inconnus.
1: Ouais, mais faut que je sache, moi, quand même.
0: Ah ouais, mais ça m'intéresse pas, je veux dire, donc...
1: Oh non,
0: mais tu sais jamais sur qui tu peux tomber,

0: No, no, no, no, no, no, non tu me chatouilles. Non, non, non, non, non, non, non, non, c'est une chose qui se fait pas dans la jungle. Arrête les chatouilles, je supporte pas qu'on me chatouille. Au secours, Bagheera.
1: Ah, ça, tu l'as cherché, tu n'as que ce que tu mérites.
2: Alors, tu dis pousse?
0: Oui, je dis pousse. Je dis... Tu veux que je te dise, toi? Tu me plais.

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D'abord des visages et des sourires dans la lueur vacillante des feux de camp jusque très tard. Puis des mains qui courent sur les manches des guitares.

0: La chose n'a de sens que dans l'usage que l'on fait de la chose. Notez ça.
1: Oh, c'est quand même pas hyper pratique, monsieur. Elle est trop basse, la chaise.
0: Ah non, elle est trop haute. C'est la table qui est basse. Qui est plus basse que le plafond, plus haute que le plancher. Toute la tête, ils ont la tête en bas. Tout est relatif. Notez ça.
2: Ça vaut mal, hein. J'ai rien compris. Rien.
0: Notez ça, c'est important.
2: J'ai complètement perché. Dès qu'il explique, il complique. Je comprends juste quand il dit noter ça.

C'est triste quand même de ne pas reconnaître son enfant. Hein? Il ne faut pas de physionomiste. Il me semble que si j'avais un enfant, moi je le reconnaîtrais. À condition qu'il me ressemble, naturellement. C'était rue Ménilmontant qu'elle étalait son petit panier pour attirer les clients. Elle remuait un peu son panier. Mais un jour, un vagabond qui passait auprès de son panier

C'est triste, ça, quand même. Elle avait plus de crayons. Forcément, elle se baladait avec son panier à découvert, n'est-ce pas? Alors, le vagabond, lui, il passait à côté de son panier, n'est-ce pas? Alors, avec sa main, alors, hop, il a pris tous ses crayons. Comme ça, elle n'en avait plus. C'est vrai qu'elle n'en avait pas besoin, puisqu'elle n'en vendait jamais, mais quand même. Un marchand de crayons, en gros, lui dit, viens chez moi, mon enfant. Je t'en ferai voir des beaux, je ne te demanderai pas d'argent. Ce fut un drôle de marché, car c'était un drôle de marchand. Et elle l'a senti passer, car elle en a eu un enfant. C'est triste, ça, quand même, d'abuser d'une inconnue comme ça. C'est vrai qu'elle était faible aussi. C'est pas parce qu'il disait qu'il avait qu'il était quand, enfin, elle avait un enfant, quoi. Elle avait bonne mine. Si seulement elle avait une mine de crayon. Mais non, mais c'est ça qui la minait. Alors elle a abandonné son enfant. Puis qu'est-ce qu'elle a fait plus tard, cet enfant, Elle vendait des cartes postales, puis aussi des crayons. Car sa destinée fatale, c'était de vendre des crayons.

Allez, on va faire appel à la mémoire collective et retrouver dans nos souvenirs tout ce qui a vécu et qui peut vivre encore, ici et maintenant. Souviens-toi du bidet, de Johnny Hallyday, le bon vieux Minitel, les cassettes vidéo, le smartphone tectonique, le téléphone filaire, le moulin à café, la blouse de l'écolier, la machine à la

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1: C'est du son qui se parfume.
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0: impressionné. Ryan B. Fever.
1: C'est ça qui est la vérité.
2: Fouillez partout, vous autres. Nous recherchons trois hommes et un tonneau.
3: Astérix.
4: Chut.
3: J'ai un petit creux.
2: Oui. On n'a trouvé personne, des curions. Mais il y a plein de tonneaux.
5: On les confisque tous et on les emmène au palais.
6: Je me donne tant de mal pour avoir une cave convenable. Une cave de premier choix. Une cave, quoi. Et l'avoir vidée comme ça, tu me fends le cœur. Tu entends, des curions? Tu me fends le cœur.

t'en toucher. Tu ne montres rien car on t'a appris à vider tes pensées, à retenir ton âme quand elle tente de s'exprimer, à enfermer ton cœur quand il demande à se barrer, se diriger vers une autre personne car il est assez fort pour garder au chaud ton corps, ressentir avec les pores de ta peau la peau d'une autre qui te dévore. Seulement tes cauchemars que tu entretiens en restant seul maître de ton vaisseau, de ton vaisseau, de ton vaisseau.

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Il est malade, Nazim Hikmet. Pour ne pas prendre froid, par ce jour de grand vent, il va. La poitrine enveloppée de journaux, dans la neige humide, qui est comme un journal elle-même, grise et bruissante. La neige bruit. Bruissent les feuilles du journal sur la poitrine du poète. Bruissent les événements.

0: Oui, au fond et à droite.
1: Il est parti.
0: Le chef d'orchestre est entre nous un drôle de phénomène. Il connaît tout par cœur.

Quand il était bébé, on l'en a dégoûté, car on le forçait à faire des gammes docile à sol pendant des heures, sans arrêt malgré ses pleurs. Ce fut le commencement du drame, c'est pourquoi il hait la musique. Il sourit vers le public avec un air angélique, mais sans avoir l'air de rien.

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0: Le printemps arrive, le bon titre de Sun aussi.
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